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1: Go, go, go, go. Est-ce que c'est Ney qui l'a en premier, me semble, Roderick? Est-ce que tu me confies?
2: Oui, je vérifie. Ah, mon Dieu!
1: Je pense qu'il s'agit de ça. J'en ai pas vu d'autres. Donc Néné serait pour moi la première personne avoir donné la réponse que j'attendais. Donc Néné, toi qui nous écoutes, envoie. Ça fait bizarre, tu sais. Néné, envoie-nous un audio s'il te plaît avec ta dernière proposition qui est la bonne effectivement. Néné,
2: Oh mon Dieu.
1: Voici la proposition de Néné concernant ce sondage.
3: Salut la team, enfin. Donc je te propose le petit déjeuner au lit.
1: Yes.
2: Bravo.
1: C'est la réponse que j'attendais, la réponse exacte que j'attendais. Pas manger, pas... voilà. Je voulais avoir petit déjeuner au lit. Audric.
2: Oui.
1: Bien évidemment, je vais te poser la question de savoir si tu serais adepte du petit déjeuner au lit ou pas.
2: Si ça reste exceptionnel, ouais. Sinon, je suis pas fan de manger couché.
1: Ouais, c'est ça, en fait. Alors, l'attention, je kiffe.
2: Oui. Mais à la limite, faut être assis avec le gros plateau, tu vois, le
1: tout. Ah oui. Non, mais l'attention, je kiffe. Mais oui. Rester dans le lit pour... Alors, le café, peut-être, tu peux peut-être le prendre au lit, mais... sachant que tu connais mes petits déj.
2: Oui, c'est ça, ouais, non.
1: C'est moyen. Mais l'idée, j'adore.
2: Et de manière exceptionnelle.

0: anniversaire ou un truc comme ça.
1: Non, pourquoi anniversaire? Non,
0: si je suis dans mon lit et qu'on m'amène le petit déjeuner pour mon anniversaire, je vais pas babiller.
1: En tout cas, j'ai un message à passer. Hein.
0: Oh,
1: la personne
0: aïe, aïe, aïe.
1: N'attend pas de...
0: Aïe, aïe, aïe. Tu vas te lever.

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1: Le devine-moi si tu peux du jour, alors je répète l'intitulé. On me coupe souvent avant même de savoir exactement combien il en faut. Je termine rarement au centre de l'assiette, pourtant beaucoup remarquent mon absence immédiatement. Petit, long et discret, je traverse les marmites sans chercher la vedette chez nous. Certains plats commencent à parler créole dès que mon parfum se lève. Devine-moi si tu peux, et la première personne à nous avoir envoyé

0: et on écoute son message.
1: Comment c'est chouette de pouvoir trouver la réponse. On a beaucoup. Alors, il s'agit de l'oignon pays, autrement appelé cive, en Guadeloupe.
0: C'est exactement ça. Oignon pays, autrement appelé cive, en Guadeloupe. Et elle nous précise ceci.
1: Et comment on a trouvé? Tout simplement parce qu'on prépare d'abord nos épices avant de commencer le repas. Tradition oblige.
0: Yes, bravo.
2: Beaucoup d'épices.
0: Beaucoup d'épices, c'est important. Il y a quand même quelqu'un qui nous avait envoyé lardons, hein.
3: Ah voilà!
0: Bœuf salé, morue frite, morue grillée. Wow, wow, wow! Bœuf bourguignon, ça c'est quelqu'un qui a faim. My goodness!
3: On peut donner son nom ou pas?
0: C'est une autre Christelle.
3: Ah voilà!
0: Ah non, mais Christelle, t'es branchée protéines, hein. Alors je te lâche les propositions de Christelle. Viande, ragoût de porc, ragoût de bœuf, salaison, haricots rouges, queue ou gros de cochon, bœuf bourguignon, acras de morue, morue grillée, morue frite, bœuf salé, petit salé. Bon Dieu, Christelle, t'as faim ce matin.
2: Je crois que Christelle vient de sortir de jeûne.
0: Oui,
2: une semaine. Et elle a faim.
0: Mais je vois pas qu'est-ce qu'il a pu te donner.
2: Maman! Et elle a même mis du pain avec ça.
0: Et des lardons.
2: Aïe, aïe, aïe.
0: Toujours un peu de protéines.
2: Mais c'est ça. Vous voulez que je vous injurie. Mais pourquoi, Christelle?
0: Pourquoi, Christelle? Pourquoi tant de haine?
2: Mais nous ne nous comprenons pas. Tu as donné tout ce qui va avec les épices sans les épices.
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1: On y va, on reprend l'intitulé des divers pitchs qu'on nous lance.
2: Pitch numéro 1.
1: C'est des gens qui échappent à un accident, mais la mort n'aime pas qu'on dérègle ses plans et elle revient finir le travail.
2: Pitch numéro 2.
1: C'est une famille qui emménage dans une maison beaucoup trop calme au début. Des enquêteurs paranormaux arrivent pour aider. Plus ils comprennent ce qui se passe et moins ils veulent rester.
2: Pitch numéro 3.
1: C'est des ados qui reçoivent des appels qu'ils auraient vraiment dû raccrocher plus vite. Un tueur adore les films d'horreur.
2: Et pitch numéro 4.
1: C'est un couple qui entend des choses étranges chaque nuit. Ils décident de tout filmer. Très mauvaise idée. On va au 0800 009 800, récupérer vos propositions, éventuellement vos 4 bonnes réponses. Allô, bonjour.
3: Oui, bien.
1: Allô.
3: Allô, bonjour.
1: Salut, quel est ton prénom?
3: C'est Wendy.
1: Wendy, on t'écoute, Wendy.
3: Alors, le pitch numéro 1, je crois que c'est Destinat au final.
1: Ok.
3: Et le deuxième, c'est Conjuring.
1: Ok.
3: Et le troisième, c'est Scream.
1: Ok.
3: Et le dernier, c'est Paranormal Activity.
1: Boum. Ok. Bravo à toi, Wendy. Bravo, bravo. Tu as trouvé ça toute seule ou vous avez joué en groupe?
3: Oui, ben oui, je regarde
1: des films. Ben oui, quoi t'as dit?
3: Je regarde beaucoup de films d'horreur, pourtant j'ai peur, mais bon.
1: D'accord, donc tu es team Audric, c'est parfait.
4: Les films d'horreur.
1: Ouais, les films d'horreur. Ils sont très classiques, effectivement, ceux qu'on a choisis ce matin.
3: Ah oui, c'était...
1: C'était histoire de... Mais par la qui?
5: Je sais pas, elle doit être à la caisse.
1: Tu es où?
3: Oui, désolé, attends.
1: Eh bon, tu es où? Oui, tu es où? Tu cherches une clé?
3: C'est ton travail.
1: Ah, tu...
3: C'est ton calme.
1: Tu fais quoi comme travail?
3: Je sais pas, j'étais à domicile. Là, on a mis sur ce trou sur de clé pour...
1: Ah voilà, bravo.
5: Ah voilà.
1: Eh ben, excuse-nous de te déranger.
3: Non, mais c'est pour ça que t'as dit à la radio. Cette fois-ci, je connais, je joue.
1: Bon, ben, écoute, tu as bien eu raison. Ça te permet de repartir avec des cadeaux. Je te laisse t'arranger avec le nounon. On te souhaite une belle journée. Et puis, essaie de retrouver les clés des gens.
5: Ne m'accroche pas.
3: C'est bon, merci.
1: J'ai envie de rester là. Écoute, tu sais, comme une petite souveraine.
3: Voilà. Oui, allô?
1: On est là, on vous écoute, on participe.
5: Nous aussi, si tu trouves les clés.
1: Voilà, nous aussi, on cherche aussi. Est-ce que tu as regardé à gauche? Parce que à gauche, tu n'as pas regardé.
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1: Et le SABI quoi?

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1: Auparavant, on revient sur le sondage, le dernier de la matinée que vous a été proposé. Ce sondage indique que selon cette étude, 34% des hommes ont déjà fait semblant d'aimer parler de ce sujet auprès de leurs collègues, alors qu'en fait, ils détestent ça. Alors vous êtes un certain nombre à avoir eu la bonne réponse, puisque c'était quand même assez facile. Le plus rapide a été Lutoc, tout de même, que l'on salue et dont on écoute le message.
2: Hello la team, hello tout le monde. Bon bah du coup la réponse du sondage c'est le foot. Ouais, moi c'est pareil, j'y connais rien du tout, mis à part quelques bons joueurs, mais regarder un match comme la Ligue des Champions par exemple. Bon bah sur ce, bonne journée.
1: Merci mon Lutoc, c'était effectivement le foot et notamment les matchs de foot. Un homme sur toi, quand il parle de foot, en fait, il n'en a rien à faire.
3: C'est ça.
1: À la limite, même pour les piéger, tu peux dire oh, ouais, t'as vu le match d'hier, il y a tel joueur qui a marqué. Même si ce joueur n'existe pas, il va te dire ouais, effectivement, c'est un superbe but.
3: Ah, ça, c'est moi, ça. Exactement, on peut me piéger très facilement.
1: Je sais, alors. Parce que les gens pourraient dire, enfin ces hommes pourraient dire écoute, le foot ça m'intéresse pas, je m'en fous en fait. Mais je pense qu'il y a ce sentiment d'appartenance au groupe quelque part et de pas te sentir rejeté. C'est un peu ça mon nounours.
3: Exact. Moi des fois la discussion parle autour de ça. Il y a deux solutions. Soit j'essaie de rentrer dedans et de comprendre ce qui se passe, ou je me casse. Il me saoule avec le football de merde, hein, je me casse.
1: Assez.
3: Ah non,
1: tu es dans le jugement là.
3: Non pas du tout.
1: Si. 8h14 sur Énergie. En tout cas, bravo Lutoc, c'était la réponse que nous attendions. Il y a un certain nombre de personnes qui nous ont donné également la bonne réponse.
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0: Tinique. Je vais vous demander une chose ce matin. Fermez les yeux. Bon, sauf peut-être pour ceux qui sont sur la route. Hein.
1: C'est mieux.
0: Fermez les yeux deux secondes. Est-ce que vous le voyez là-bas, au loin? Est-ce que vous avez la vision juste là-bas? Pas si loin que ça, en fait. Vous le voyez? C'est le week-end qui commence doucement à apparaître. Audric, aujourd'hui, c'est le jour où le moral remonte sans prévenir. On ne sait pas pourquoi, enfin si, on sait très bien pourquoi.
2: Oh.
0: Vous le voyez? Vous le ressentez?
2: Prenez l'odeur.
0: Nous sommes aujourd'hui le jeudi 4 juin. Comme à l'accoutumée, on est là pour vous réveiller, vous tonner la main, vous donner le smile, des cadeaux également tout au long de la matinée. Bref, on va se réveiller ensemble avec toujours la même équipe dysfonctionnelle. Pardon.
1: Enfin.
0: En fait partie Florence Treuil, Clara Vincent,
3: oui.
0: Jessica Dantin.
3: Oui.
0: On va en profiter pour souhaiter un joyeux anniversaire à un collaborateur, Christian Butrin également. Et puis le nounours, le chef d'entre eux.
4: Bien le bonjour. Bonjour Maxou, bonjour la Guadeloupe, bonjour la Martinique. Je ne sais pas pourquoi je suis le chef de cette équipe dysfonctionnelle, mais je l'assume et je le valide.
0: Ah ben tant mieux.
4: Comment ça va?
0: Plutôt pas mal.
4: Mm-hmm.
0: Plutôt pas mal. Et vous, comment allez-vous? Avez-vous passé une bonne nuit? Êtes-vous prêt à affronter cette nouvelle journée qui nous rapproche un petit peu plus du week-end? Tiens, en parlant de week-end.
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0: Demain matin, vendredi, quelqu'un va gagner 3000 euros. Ça, c'est clair. C'est sûr. Quoi qu'il se passe, demain, quelqu'un va gagner 3000 euros. La vraie question n'est pas qui va gagner. La vraie question est, allez-vous au moins être dans le tirage au sort?
1: C'est ça.
0: Au moins, paraître dans le tirage au sort. Avez-vous coché cette option? En participant, bien évidemment, on espère que vous avez déjà effectué ce geste. Envoyé par SMS NRG au 97777. Entrez le mot de passe qui vous a été réclamé ou qui vous sera réclamé si jamais vous tentez votre chance. Le mot de passe.
4: Bijou, B-I-J-O-U.
0: Les gens, demain il sera trop tard pour regretter. Demain, 8h40, on arrête tout. Digital Viago procédera au tirage.

0: La voix de Fanny G à l'instant sur Énergie. Et il y a Tati Tanichou qui a un message pour nous ce matin. Je l'appelle Tati parce que toujours de bons conseils.
1: Oui, Piti, Piti. Bonjour. Aujourd'hui, je traduis. N'oubliez pas de faire vos déclarations d'impôts. Hein. Dernier délai aujourd'hui. Bonne journée.
0: Comment tu es l'ambiance de bon matin?
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0: En effet, c'est le

0: c'est la journée mondiale des chansons à la con.
1: C'est la journée mondiale de la chocolatine.
0: La quoi? Alors,
1: chocolatine. Chocolatine, voilà. Ou pain au chocolat. La réponse variera suivant la région d'origine des personnes. Alors les pro chocolatines sont du sud, les pro pain au chocolat au nord-est au nord de la France hexagonale. Nous aux Antilles, je crois qu'on a tranché, hein.
0: Pain au chocolat.
1: Pain au chocolat.
0: Terminé.
1: C'est clair.
0: Et non feuilleté, s'il vous plaît.
1: Ah ouais?
0: Ah ouais.
1: Ah non, si je prends un pain au chocolat, autant qu'il soit feuilleté. Quoique ça fait longtemps que je n'ai mangé un pain au chocolat.
0: Ah, c'est ça.
1: Oui, diète oblige, n'est-ce pas, ma diététicienne préférée? Oui.
0: Oh là là!
1: Attends, Audrey, tu dis ça, la dernière fois que t'as mangé un pain au chocolat, c'était quand? Tu vois?
0: Je sais pas.
1: Tu vois? Voilà. Joyeux anniversaire à Angelina Jolie en ce 4.

0: 24 juin, actrice, réalisatrice et productrice américaine. Elle est également citoyenne cambodgienne, je ne le savais pas, oscarisée du moins pour Une vie volée. Elle est connue pour son action humanitaire auprès des réfugiés et son combat médical contre le risque héréditaire de cancer. Elle a 51 ans aujourd'hui.
1: Respect.
0: On va souhaiter également un joyeux anniversaire à Evan Spiegel.
1: Qui ?
0: Evan Spiegel, entrepreneur américain, naturalisé français, je ne le savais pas ça non plus, cofondateur et directeur général de...
1: Quelle idée ?
0: Snapchat.
1: Oh wow !
0: Ouais. Il conçoit l'application Snapchat à l'université Stanford et devient, écoutez bien, à 24 ans, le plus jeune milliardaire du monde.
1: Damn.
0: Il a 36 ans aujourd'hui, le garçon.
2: En vrai, je vous déteste.
0: Joyeux anniversaire à l'OVNI Lorenzo, de son vrai prénom, Jérémy Serrandour.
1: Ah, c'est pas pareil.
0: Rappeur français qui s'est autoproclamé empereur du sale en 2016 et a enchaîné 4 albums avant de mettre fin à sa carrière musicale en 2023.
1: Ah, voilà.
0: Voilà, ouais, l'OVNI. Il a 32 ans aujourd'hui. Joyeux anniversaire également à Central C. J'aime beaucoup ce petit gars. Un rappeur britannique d'une mère anglaise et d'un père d'origine guyanaise.
1: Guyane française ?
0: Ouais. Il a 28 ans et il déchire ce petit gars. C'est le premier rappeur britannique masculin à figurer dans le classement Freshman Class du magazine XXL. Il a porté le rap UK à une audience mondiale. Il est très très

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3: Juste avant d'écouter Kiba, Bad Bad Bad Bad Remix, on arrive avec le premier sondage insolite de la matinée, ce qui vous permet bien évidemment de repartir avec des cadeaux ce matin.
1: Oui monsieur.
3: Et ce sondage indique, notez, que pour 15% des gens, c'est le moment le plus magique de leur vie. 15% des gens pensent que ce moment précis est le moment le plus magique de leur vie. Alors je peux comprendre, je dirais pas que c'est le plus magique, ouais. Mais je peux comprendre.
1: Ça fait partie des grands moments de la vie.
3: Voilà. Alors pour 15% des gens, par contre, c'est non seulement ça fait partie des grands moments, mais pour eux, c'est un moment magique. Alors de quoi s'agit-il? 06 90 11 14 14, c'est la ligne WhatsApp du Max Morning. C'est par ce biais qu'on vous invite à nous amener la bonne réponse. Soyez le plus rapide à nous trouver la bonne réponse afin de repartir avec des cadeaux et ne pas rester là à babiller. Comme c'est à l'info. Parce que vous pouvez avoir la bonne réponse, mais si elle arrive ne serait-ce que 5 secondes trop tard...
1: Vous avez bu de l'huile.
3: Ah bah oui, ce n'est donc plus vous le premier. Oh, yeah.

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3: 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So, 6h17 sur NRJ. Juste avant. Kiba, on vous a lancé un défi, celui de nous trouver le plus rapidement possible la réponse au premier sondage insolite de la matinée qui indiquait que pour 15% des gens, c'est le moment le plus magique de leur vie. La bonne réponse nous a été proposée et la première personne à nous avoir proposé cette bonne réponse s'appelle Ticia, que l'on écoute.
4: Youpi, youpi, youpi, youpi, youpi, depuis la tasse et avoir son permis.
3: Effectivement, pour 15% des gens, le moment le plus magique de leur vie, c'est l'obtention du permis de conduire.
5: C'est un
3: tu
5: bon
3: sais,
5: moment.
3: Ce moment, ah, c'est un grand moment. Ce moment où tu sors de l'examen. Et on t'annonce que c'est bon. Alors, aujourd'hui, je crois que c'est plus comme ça. Hein. Aujourd'hui, tu reçois ça par courrier, je sais plus quoi, il me semble.
5: Ah, ça perd son charme.
3: Ouais, ben clairement.
5: Sauf quand tu disais, bon, ben, il faudra revenir demain.
3: Ben, je crois qu'il y a eu tellement de menaces, etc. Tenez-nous informés, vous qui venez de passer votre permis récemment. Il me semble qu'aujourd'hui, on ne te le dit plus directement. Mais en tout cas, je me rappelle, moi, à mon époque... Grand homme que je suis, le moment que j'ai passé.
5: On t'en va envoyer un pigeon ?
3: Mais non, on te le disait directement à l'époque. Donc quand tu rentres chez toi, mais t'es comme un ouf. Et tu profites de la voiture pour tout faire. Là, tu peux aller faire les courses, tu peux...
5: Ah, tu es heureux.
3: Papa, tu veux que j'aille faire de l'essence ? Y a pas de souci.
5: Tu fais tout ce qu'il y a à faire.
3: Oh,
5: tu veux tout faire.
3: Hé, tu vas faire des courses.
5: Je viens, je conduis.
3: Mais je conduis.
5: Il fallait voir Tati Nenette, tu veux au loin là ?
3: Il n'y a pas de problème.
5: Et puis deux ans après, Audric, tu peux aller ?
3: Ah ouais. Oh, c'est la flemme. 6h19, emmenez-nous cette info, tiens. Comment apprend-on aujourd'hui qu'on obtient son permis de conduire ?

0: La voix de Marvin à l'instant sur NRJ. Merci pour vos nombreuses réponses concernant le permis de conduire. On se demandait aujourd'hui comment ça se passait. Bah, effectivement, vous avez été nombreux à nous indiquer que ça, généralement, on obtenait la réponse 2 jours après et par mail. C'est horrible.
1: Horrible.
0: Déjà que tu as eu le stress de passer ton permis et tu dois attendre 2 jours pour savoir si oui ou non tu l'as. Mais c'est
1: de la torture.
0: Ah
1: c'est
0: ouais.
1: De la torture.
0: Eh bien, je vous souhaite beaucoup de courage, vous qui passez votre permis en ce moment.
2: Bonne chance.
0: Bonne chance et mettez toutes les chances de votre côté. Parce que attendre 2 jours pour
1: te dire c'est pas bon.
0: Oh putain, c'est horrible. Bon courage, hein.
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0: Tiens, pour ceux qui passent leur permis en ce moment, il y a moyen de vous payer sa cash.
1: Craquant.
0: Ouais, craquant.
1: Et même un appart sous la voiture.
0: Imaginez apprendre que demain, qu'un auditeur ait gagné 3000 euros. Alors que vous avez tout simplement oublié d'envoyer votre SMS. Ça fait mal, hein?
1: Oh oui.
0: Rien que d'y penser, ça fait mal. Alors, pour ne pas oublier, mettez toutes les chances de votre côté. Envoyez dès maintenant NRJ par SMS au 97 777. Et surtout, rentrez le mot de passe qui vous sera réclamé, Audric.
1: Bijou, B-I-J-O-U.
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1: Très belle matinée à tous, il est 6h31, nous avons plaisir à retrouver Florence Treuil pour l'actualité locale et régionale. Bien le bonjour.
2: Bonjour Max, bonjour Audric, bonjour à toutes et à tous. Il se savait recherché par la police et craignait pour sa vie, il s'est donc rendu de lui-même. En Guadeloupe, cette nouvelle saisie contre le trafic en mer. Pour la météo, le ciel est passagèrement nuageux avec quelques courtes ondées en Martinique. Et en Guadeloupe, après quelques averses ce matin, le temps sera sec et ensoleillé pour la journée. Côté température, 28 à Pointe-à-Pitre, 26 à Fort-de-France.
1: Voici les toutes dernières actualités de ce jeudi 4 juin. Florence Treuil.
2: Le tireur présumé du meurtre de Volga-Plage en Martinique s'est rendu hier à la police. Ce foyalet de 23 ans, recherché après l'homicide commis dimanche matin à Fort-de-France, s'est présenté de lui-même au commissariat. La victime retrouvée criblée de balles au quartier Volga-Plage avait été touchée par deux tirs de gros calibre à la tête, le rendant défiguré. Déjà connu de la justice, le suspect est désormais en garde à vue. Son audition doit permettre d'éclaircir les circonstances du 14e homicide de l'année en Martinique. Nouvelle saisie importante des autorités contre le trafic en mer. Le week-end dernier, une opération menée par la gendarmerie a permis aux autorités d'intercepter un bateau suspect en provenance de la Dominique, immobilisé au port de Trois-Rivières. Des quantités importantes de tabac de contrebande ont été saisies pour un total de plusieurs dizaines de milliers de paquets de cigarettes destinés au marché noir. Au moins 6 personnes ont été interpellées, dont 3 sont aujourd'hui en détention provisoire. L'enquête se poursuit. L'Ordre des pharmaciens réagit après la condamnation de 2 titulaires d'officine en Martinique. Jugés la semaine dernière en plaidée coupable, les 2 pharmaciens et leur compagne ont été condamnés pour escroquerie aggravée à la sécurité sociale, abus de biens sociaux et pour l'un d'eux, trafic de médicaments en bande organisée. Le préjudice pour la CGSS est estimé à 4,2 millions d'euros. Les 2 professionnels ont écopé de 3 ans de prison, d'amende et d'une interdiction d'exercer. Santé en Guadeloupe, cette alerte lancée par le centre hospitalier de Basse-Terre sur une recrudescence des cas de VIH chez de jeunes adultes dans le sud de Basse-Terre. L'établissement rappelle l'importance de la prévention et du dépistage précoce face à cette infection sexuellement transmissible. Le CJD au CHBT, le centre gratuit d'information, de dépistage et de diagnostic qui propose des consultations avec ou sans rendez-vous, invite les personnes concernées à se faire dépister rapidement afin de bénéficier d'une prise en charge adaptée. Plus que quelques heures pour faire sa déclaration d'impôt en ligne, les contribuables des départements d'outre-mer ont jusqu'à ce jeudi soir minuit pour déclarer leur venue de 2025 en ligne. Passé ce délai, des pénalités de retard pourraient s'appliquer pour les retardataires. Il est donc encore temps de vérifier, compléter ou corriger leur déclaration sur le site impots.gouv.fr. Le réalisateur guadeloupéen Willem était en Martinique cette semaine pour présenter son film événement Où, disponible depuis peu sur Disney+, ce thriller psychologique, fantastique et imaginé et autofinancé par le créateur de contenu de 31 ans et l'aboutissement de 7 années de travail, il mobilise près de 400 artistes et techniciens. De passage à Madiana lundi, après une projection exceptionnelle, Willem a partagé son expérience et quelques conseils aux jeunes ultramarins. Un mot de sport à présent, le 15e critérium du Lamantin en Martinique s'ouvre ce soir avec une nouveauté de taille. Cuba entre dans la course. Une course qui débute au stade Ivadel ce soir avec un contre-la-montre par équipe. Jusqu'à dimanche, 94 coureurs tenteront de succéder au Guadeloupéen Damien Hursel de la team Madras Capesterbello et vainqueur de l'édition 2025. Pour la première fois donc, la sélection nationale cubaine participe à l'épreuve dans le cadre des 30 ans du jumelage entre le Lamantin et Santiago de Cuba. Enfin, on termine Max avec cette inforoute si tu le permets.
1: Oui.
2: Un poteau électrique est tombé à Saint-Joseph en Martinique entre le Bitaco et Rivière-l'Or. Aucun bus ni véhicule ne peut passer. Pour l'heure, c'est toute l'information.
1: Wow.
2: C'est la seule information qu'on a. Donc si des auditeurs peuvent nous en dire plus.
1: Ah ben,
2: alors on va pas les inviter à passer par là parce que visiblement c'est bloqué.
1: Oui, d'accord. On peut rappeler le
2: poteau électrique tombé à Saint-Joseph entre le Bitaco et Rivière-l'Or.
1: Bon, ben, s'il y a des auditeurs qui peuvent nous en dire plus, vous êtes les bienvenus. Directement via WhatsApp 06 90 11 14 14 ou encore via le 0800 009 800. Merci beaucoup Florence Treuil, que nous retrouverons tout à l'heure à 8h30.
2: À tout à l'heure.
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0: À la voix de Calypso à l'instant sur NRJ. On voit des gens en panique après l'annonce de Florence Troyes durant les informations qui annonçaient donc que c'était le dernier jour concernant les impôts. C'est aujourd'hui qu'on doit remettre.
1: Tu as fait ta déclaration?
0: Ah oui, c'est fait, frérot.
1: Ah ben moi aussi, il y a longtemps.
0: Ah, c'est fait, c'est fait. C'est le genre de truc.
1: Il y en a déclaré.
0: Ah oui, je rigole pas avec ça. Donc c'est bien le dernier jour, hein. Il y en a qui commencent à être en panique. Oui, je sais, Lina. Donc va falloir prendre un petit moment, les amis, aujourd'hui, pour vous y consacrer si vous n'avez pas encore fait ça. Parce que, voilà, après c'est des soucis en plus et je pense qu'on n'en a pas besoin.
1: Ah vraiment?
0: Vraiment. Si vous êtes du côté de la Martinique, on vous a demandé de nous amener un petit peu plus d'informations concernant ce poteau électrique tombé entre le Bitaco et Rivière-l'Or. Alors le Bitaco, d'après ce que je sais, qui était donc une discothèque, et donc Rivière-l'Or, il y aura un poteau électrique de tombé. Dites-nous en plus si vous êtes dans le coin. 06 90 11 14 14 directement via WhatsApp afin que l'on puisse relayer auprès de la rédaction.
1: Et surtout, faites attention sur la route.
0: Oui, très important. Bon, on parlait de la Martinique. Vous avez profité à fond du spectacle de Nino Arial. Eh bien, c'est au tour de la Guadeloupe maintenant, puisque ça sera le 6 samedi au Palais des Sports du Gosier. Et on a une invitation valable pour deux personnes à offrir, à condition que cette personne arrive au 0800 009 800 et me dise quel était le métier de Nino Arial juste avant de se lancer dans la comédie, dans l'humour. Allô, bonjour. Vous êtes réactif, hein. Allô?
2: Oui, bonjour.
0: Bonjour. Quel est ton prénom?
2: Angela.
0: Angela, ça va?
2: Je vais très bien.
0: Ça va plutôt pas mal. Angela, as-tu entendu la question? Parce que tu as été très rapide au standard.
2: Alors, pour le coup, non.
0: Ah ben, bravo. Alors, quel était le métier qu'exerçait Nino Arial avant de se consacrer à l'humour?
2: Il était à la banque, il employé de banque.
1: Ah, c'est une bonne réponse.
0: C'est bien ça. Bravo. Ah ben écoute, tu n'avais pas encore tes invitations?
2: Non, et j'avais hâte de les avoir. Voilà.
1: Eh bien, on peut dire que c'est fait.
0: C'est magnifique.
2: Merci beaucoup.
0: Avec grand plaisir, très cher. Tu m'as inspiré d'une...
1: Ouais.
0: Quoi?
1: Je sens ton inspiration.
0: Non, mais c'est pas ça, Yann. Ce serait trop ça.
1: Ah, oui.
0: Ce serait trop ça.
1: Ah, mon Dieu, je le connais trop.
0: Mais pourquoi?
1: Quelle erreur.
0: Angela.
2: Oui.
0: On a plaisir à t'offrir tes deux invitations valables pour le show de Nino Arial.
2: Merci beaucoup.
0: Avec grand plaisir. Non, c'est même pas celui-là que je cherchais. Je cherchais, attention, prendre Angela, mais j'arrive pas à trouver le son. Purée!
1: Depuis tout à l'heure, je regarde le gars est dans une manigosse.
0: Reste à l'écoute parce qu'il faut absolument que je trouve ce son-là. Oh là là, qui c'est qui chantait ça? Je vais retrouver ça. En tout cas, on te souhaite une belle journée, ma belle.
1: Ne raccroche pas.
0: Ok.
2: Merci, bonne journée à vous aussi. Bye bye.
0: Voici Chris. Crime parfait, ça s'appelle sur NRJ, 6h42.

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1: On est ensemble jusqu'à 9h, la famille, juste avant d'écouter Niggy Boy. À 6h45, on revient sur une information qui ne me surprend pas tant que ça. Hein. Vous le savez, c'est bientôt la Coupe du Monde, Coupe du Monde 2026. Donc il y a bon nombre d'équipes du monde entier qui sont censées se rendre du côté des États-Unis, notamment puisque ça se passe entre les États-Unis, le Mexique et le Canada. Eh bien, figurez-vous qu'il y a un attaquant suisse. Le problème, c'est qu'il est... Il est vraiment noir.
2: Ah mon Dieu. C'est ce que tu as dit là.
1: C'est bien ce que j'ai dit. Il s'appelle Brill Ebombo.
3: Ah, il est Brill en plus. Un bébé en allant.
1: Brill Ebombo. Et il a récemment fait parler de lui à quelques jours de la Coupe du Monde 2026. Effectivement, il n'a pas pu embarquer avec sa sélection pour les États-Unis à cause d'un problème, entre guillemets, d'autorisation d'entrée sur le territoire américain. Son dossier ESTA a été placé en examen complémentaire au dernier moment. Et son cas rappelle, justement, c'est pour ça que je lui disais que ça ne m'étonne même pas, que même les plus grandes stars ne sont pas toujours les bienvenus à la frontière américaine.
3: Par le passé.
1: Ils sont compliqués, les Américains. Par le passé, il y a des célébrités comme Amy Winehouse, Lily Allen, Charlie Chaplin, Kate Stevens, Maradona, qui se sont vus refuser l'entrée sur le sol américain. Clairement. Vraiment. Pour des raisons de visa annulé, de contrôle particulièrement compliqué. Si par exemple tu as eu un problème dans un pays, ben finalement, Lily Allen par exemple, elle avait eu un problème à Londres, elle s'est vu refuser son entrée aux États-Unis parce qu'elle avait eu un problème à Londres. Voilà, c'est un pays un peu compliqué.
3: J'ai été voir la photo de Brill.
1: Oui.
3: Il est pas.
1: Ah, c'est peut-être pas le même alors.
3: Brill Ebombo.
1: Brill Ebombo, joueur suisse.
3: Ouais, ouais. Bah non, il est pas si.
1: Ah, il est pas chabin.
3: Non. Mais comme tu m'as dit Brill, je m'attendais à plus. Tu vois.
1: Ah, d'accord, non. En tout cas, la leçon est simple. Peu importe votre nombre de followers, vos disques d'or ou ballons d'or, les agents de l'immigration regardent surtout les papiers. Et depuis Trump, c'est de plus en plus compliqué. Parce que je crois qu'il y a pareil les supporters. Ça aussi, ça va être compliqué pour les supporters
3: avis,
1: de fouler le sol américain.
3: Il y en a qui vont galérer.
1: Ah, mais c'est clair.
3: Et tu as déjà payé tes places et tout et tout ?
1: Eh ben, je vais regarder la Coupe du Monde depuis les Antilles.
3: Depuis le canapé.
1: Exactement. Ou même depuis la plage.
3: Avec la glacière juste à gauche.
1: Si vous partez aux États-Unis pour la Coupe du Monde, faites-le nous savoir. On va vous suivre.
3: Avec plaisir.
1: On va vous suivre. Voici Niggy Boy pour la suite. Option sur NRJ 6h48. Bon réveil.

0: Niggy Boy à l'instant sur NRJ. On remercie Marina pour son message concernant cette information que nous souhaitions clarifier, à savoir qu'il y aurait peut-être un poteau électrique tombé entre le Bitaco et Rivière-Laure, et il semblerait que Marina, qui vient d'effectuer le trajet, n'ait point vu de poteau électrique. Donc y aurait-il un poteau électrique fantôme du côté de Rivière-Laure? Marina, fais attention. Merci Marina. Sur Énergie. C'est le moment de parler d'argent, de flouze, de thunes. En effet. Demain, quelqu'un regardera son compte bancaire avec le sourire. Ouais. En voyant du vert apparaître. Aujourd'hui, vous avez encore le pouvoir, que ce soit vous. Mais demain, ça, le choix sera déjà fait.
1: Voilà.
0: Donc, mettez toutes les chances de votre côté. Si vous n'avez pas encore tenté votre chance, vous envoyez par SMS NRJ au 97777. Il y a un mot de passe qui vous sera réclamé, la famille
1: Bijou. B-I-J-O-U.
0: On vous dit bonne chance et rendez-vous demain 8h40 pour le tirage au sort de Digital Via Gauche. La suite de la musique juste avant 7h, ça sera Mimi. Et puis on arrive avec l'info qui se la pète.
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0: Mimi à l'instant sur Énergie. Alors on aime ou on n'aime pas, mais très sincèrement, je tiens à saluer la performance de cette jeune femme qui, avec un seul son, un succès incroyable. Je crois que je n'ai jamais vu quelqu'un exploser, et exploser d'ailleurs aussi vite avec un seul son, à savoir celui-ci. Bravo, mamzelle.
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0: L'info qui se la pète, c'est l'info qui permet de briller en société, de sortir une information qui déstabilise tout le monde. Par exemple, cette information, vous pouvez démarrer la matinée en disant à votre collègue ou à vos amis, vous connaissez du moins sûrement les chocolats Jeff de Bruges. Mm-hmm. Audrey, tu connais ?
4: Je connais.
0: Bon, très bien. Et comme beaucoup de monde, vous pensez peut-être que c'est une vieille maison belge installée à Bruges.
4: J'imagine que non.
0: Ah ben non, effectivement, pas du tout. Déjà, alors écoutez bien, Jeff de Bruges est une entreprise française, fondée en 1986 par un entrepreneur français nommé Philippe Jambon.
4: Quoi ?
0: Oui !
4: Non.
0: Celui qui a inventé Jeff de Bruges s'appelle Philippe Jambon. Et comme il le reconnaît lui-même, c'était peut-être pas le nom idéal pour vendre des chocolats.
4: Ah ouais, non.
0: Donc il invente une marque. Jeff vient de sa passion pour la chanson Jeff de Jacques Brel. C'est celle-ci.
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0: Jacques Brel, qui est un auteur, compositeur, interprète belge, d'origine belge. Et de Bruges fait référence à la ville belge de Bruges, réputée dans l'univers du chocolat d'ailleurs. Le génie marketing est là, créer un nom qui sonne belge, artisanal et haut de gamme, alors que l'entreprise est française. Une façon d'associer dans l'esprit du public le prestige du chocolat belge et le savoir-faire français. Conclusion, Jeff de Bruges n'est ni un monsieur nommé Jeff, ni une entreprise née à Bruges.
4: Seigneur.
0: Eh ouais,
4: quel arnaque.
0: Le génie du marketing. Eh oui, c'est magnifique. Comme quoi, dans le chocolat, comme dans le marketing, monsieur Philippe Jambon a réussi à nous faire acheter du rêve avec un nom qu'il n'avait même pas. Le mec s'appelle Philippe Jambon, quand même.
4: Philippe Jambon.
0: Purée. Bien joué, monsieur Jambon, bien joué.

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0: un petit peu plus, eh bien, à quel niveau ça se trouve. Donc pour ceux qui ont des véhicules un peu hauts, vraisemblablement tout ce qui est bus, tout ce qui est camion, faites très attention et changez d'itinéraire, nous dit-elle. Voilà ce qu'elle nous dit concernant cette information.
1: Dans le virage, après l'école de Ravine-Vilaine, l'école primaire de Ravine-Vilaine, direction Rivière-Lor. C'est compliqué pour les gros véhicules comme les bus. J'étais derrière un et faut prendre son mal en patience.
0: Bon, donc malheureusement, David Nanonet qui est déjà tombé dans le piège, entre guillemets. Donc si vous avez la possibilité, vous, d'éviter ce secteur, vous l'avez entendu, c'est compliqué ce matin. Voilà l'information que nous souhaitions faire passer. Il est 7h05 sur Énergie. Très bonne nouvelle également pour ceux qui nous écoutent. Si vous avez de la famille à Paris, vous pouvez leur faire plaisir ce matin en écoutant Énergie.
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0: 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Dès que vous entendez son nouveau hit à Kalash qui s'appelle Mes Amours, vous nous appelez 0800 009 800. Alors quand vous nous appelez, ayez déjà en tête le numéro de la personne à qui vous souhaitez faire plaisir.
3: Ouais, c'est mieux.
0: On va pas vous attendre de savoir dans votre répertoire, sinon ça dégage. En tout cas, 0800 009 800, vous nous appelez, vous filez les coordonnées de cette personne à Audrey qui est dans la foulée. On appelle la personne que vous aurez choisie, la personne à qui vous avez envie de faire plaisir. Si cette personne décroche, bon, on lui file ses deux invitations pour le concert de Kalash qui se déroulera, on vous le rappelle, le 12 juin à la Défense Arena à Paris.
3: Show.
0: Donc soyez vigilants, je vous annonce simplement que Kalash sera diffusé avant 8h. Donc à tout moment, ça peut tomber.
3: Voilà.
0: En attendant, il y a la voix de Sadik sur Énergie, Yankee Ever. Et puis, juste après, on fait place au Devine-moi si tu peux. Nous sommes aujourd'hui jeudi. Ça s'adresse bien évidemment aux enfants. Et uniquement aux enfants. Juste après ça, les enfants, tenez-vous prêts, on arrive.

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1: La voix de Sadiq à l'instant sur NRJ, juste avant de retrouver le devine-moi si tu peux qui s'adresse aux enfants. Non, vous avez des punchlines les amis, que je peux pas garder ça que pour nous, Audric. Il y a Oz qui est revenu sur la formation, l'info qui se la pète tout à l'heure concernant Jeff de Bruges, donc créé par Philippe Jambon. Et écoutez sa punchline à Oz.
2: Eh ben putain, Philippe Jambon, il nous a vraiment pris pour des jambons. Ah ouais,
3: c'est dur.
2: Ah ouais, James de Bruges. Philippe Jambon. Putain, j'ai l'air con là.
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1: Ah, vous êtes extraordinaire avec vos punchlines. Philippe Jambon, il nous a vraiment pris pour des jambons. C'est le moins que l'on puisse dire, en effet. Voici, sans plus tarder, le devine-moi si tu peux, qui, comme chaque jeudi, s'adresse aux enfants.
5: Oui, monsieur.
1: Je peux emmener deux aventuriers très loin sans faire le moindre bruit. Ceux qui me découvrent regardent souvent autour d'eux avant de regarder devant. Avec moi, il arrive qu'on avance beaucoup tout en ayant l'impression de ne presque pas bouger. Je laisse parfois derrière moi une petite trace qui disparaît avant même qu'on ait fini de la regarder. C'est extrêmement simple, ça s'adresse aux enfants. Et donc, si vous nous envoyez une proposition, il faut qu'il y ait un enfant à côté de vous. Voilà. De toute façon, la bonne réponse devra venir, en tout cas l'audio devra venir d'un enfant. Donc je reprends une dernière fois. Quoique je pense que ça a déjà été trouvé, puisque c'est très simple. Je peux emmener deux aventuriers très loin sans faire le moindre bruit. Ceux qui me découvrent regardent souvent autour d'eux avant de regarder devant. Avec moi, il arrive qu'on avance beaucoup tout en ayant l'impression de ne presque pas bouger. Je laisse parfois derrière moi une petite trace qui disparaît avant même qu'on ait fini de la regarder. 7h12 sur NRJ. Les enfants, c'est à vous de jouer. 06 90 11 14 14. Le premier qui nous envoie sa bonne réponse a gagné. En attendant, on fait claquer le son de Burna Boy sur NRJ. Bon réveil.

0: Bam à l'instant sur Énergie. Je crois que ça veut dire il faut arrêter de consommer de l'alcool. Non mais c'est ça.
1: Ah ouais.
0: Oui. C'est une histoire d'alcool, de personnes un peu ivres, etc. etc. Burn a Boy à l'instant sur Énergie. 7h15. Nous avons la réponse au devine-moi si tu peux. Nous sommes aujourd'hui jeudi. Le devine-moi si tu peux s'adresser aux enfants. Voici l'intitulé. Je peux emmener deux aventuriers très loin sans faire le moindre bruit. Ceux qui me découvrent regardent souvent autour d'eux avant de regarder devant. Avec moi, il arrive qu'on avance beaucoup tout en ayant l'impression de ne presque pas bouger. Je laisse parfois derrière moi une trace qui disparaît avant même qu'on ait fini de la regarder. Et la bonne réponse nous vient de Janilson, c'est ça le prénom du jeune homme qui nous a donc ramené cette bonne réponse que voici.
2: Bonjour Énergie. C'est Janilson. J'ai trouvé le kayak. Car avec ma classe, on avait fait une sortie kayak il n'y a pas longtemps.
0: Excellent.
2: Et quand on se déplace, on n'a pas l'impression que ça va vite, mais on voit la rame qui tape sur l'eau.
0: Voilà, c'est bien ça. Oh, il a fait du kayak récemment avec sa classe. Ah ben comme quoi, tu vois, ça sert. Et effectivement, la réponse que nous attendions était bien kayak. Bravo Janilson. Et belle initiative de ton école de vous emmener faire du kayak.
3: Et il y a eu d'autres bonnes réponses, mais il a été le premier.
0: Voilà qui est dit, qui est fait. Bravo Janilson, cadeau pour toi ce matin. Et puis je salue donc son école qui permet aux jeunes de découvrir...
3: De faire autre chose.
0: Voilà.
3: C'est bien.
0: On est entouré d'eau, donc autant en profiter. 7h16 sur Énergie. On vous souhaite à tous une très très belle matinée. Vous restez des nôtres. On fait claquer du son que vous aimez sans plus tarder. Écoutez ce qui arrive.

0: Kalash à l'instant sur Énergie, 7h19. Quand vous entendez le petit dernier de Kalash cette semaine, vous savez quoi faire, les amis.
1: Real bad man.
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0: Dieu. Je te chope.
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0: Et le premier à être déboulé au standard s'appelle Sébastien. Salut Sébastien.
4: Salut, salut.
0: Comment ça va la famille?
4: Ouais, ça va, au calme.
0: Bon, bah très bien. Sébastien, donc, a été le premier, tu connais le principe. On est censé faire plaisir à un membre de ta famille, un ami. C'est qui c'est qu'on va contacter là?
4: Bah, c'est mon meilleur ami, c'est comme si c'était mon frère, c'est mon sang.
0: Là, ah, c'est
4: bien. Kevin.
0: Ok, ah bah c'est cool ça, c'est cool. On l'appelle tout de suite, Audric, pour ne pas perdre de temps. On espère qu'il va décrocher lors de notre appel. Afin que tu puisses, en tout cas, afin qu'on puisse ensemble, avec toi Sébastien, lui offrir cette place pour le concert de Kalash. Il est sur quelle ville?
4: Il est sur Créteil.
0: Ok, perfect. Audric a composé le numéro de téléphone.
5: Enregistrez votre nom et le motif.
0: Oh, damn! Pourquoi ils mettent à chaque fois cette option-là? Alors, on va tenter de le rappeler, Sébastien. On est tombé sur sa messagerie. Si deuxième appel, c'est sa mort pour lui. Hein, désolé.
5: Bonjour, enregistrez votre...
0: Ah, bah, désolé. Désolé mon Sébastien, ça partait de bons sentiments, mais c'est malheureusement dead. On te souhaite une belle journée néanmoins, d'accord? Avec grand plaisir mon Seb. Bon, 7h21 mon nounours, on va réessayer ça tout à l'heure. Hein. Restez vigilants, peut-être un autre calage tout à l'heure. C'est, voilà, parce que sinon on va perdre un max de temps. Et il y a Morane Voyer qui nous attend avec feu sur l'énergie. Donc soyez vigilants. Je vous garantis qu'il y aura un autre son de Kalash.
6: Oui, monsieur.
0: D'accord, les gens? Ok, les gens? Bon, bah, très bien, les gens. C'est parfait. C'est parfait. Ne touche à rien. 7h22.
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0: Nous sommes ravis d'entamer cette matinée avec vous. Merci d'avoir choisi les fréquences d'énergie. C'est le Max Morning qui fait place à l'info sans plus tarder.
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0: Voici l'information locale et régionale condensée en moins de 5 minutes. Clara Vincent, bonjour.
2: Bonjour Max, bonjour Audric et bonjour à toutes et à tous. En Martinique, le meurtrier présumé de Volga Plage en garde à vue. Nouveau coup de filet dans le trafic de tabac de contrebande en Guadeloupe. Et puis la météo, ciel passagèrement nuageux avec quelques brèves averses aujourd'hui.
0: Voici les toutes dernières informations mises à jour. Clara Vincent.
2: En Martinique, la garde à vue du meurtrier présumé de Volga Plage se poursuit. Le Foyalais de 23 ans, qui se savait recherché depuis dimanche, s'est rendu hier à la police. D'après nos informations, il aurait également pu se sentir menacé de représailles après les faits survenus il y a 4 jours. Dimanche matin, le corps d'un homme antillais avait été découvert peu après 6 heures dans le quartier de Fort-de-France. La victime, touchée par 2 balles de gros calibre à la tête, n'avait pas pu être immédiatement identifié. Il s'agit du 14e homicide de l'année en Martinique. En Guadeloupe, nouvelle saisie en mer des autorités. Le week-end dernier, une opération menée par la gendarmerie a permis donc d'intercepter un bateau suspect en provenance de la Dominique, immobilisé au port de Trois-Rivières. Des quantités importantes de tabac de contrebande ont été saisies pour un total de plusieurs dizaines de milliers de paquets de cigarettes destinés au marché noir. Au moins 6 personnes ont été interpellées, dont 3 qui sont aujourd'hui en détention provisoire. En Martinique, dernier jour du procès aux assises de Sabine Béraud. Hier matin, la mère de 34 ans, accusée d'avoir tenté de tuer 3 de ses enfants, mais aussi 3 voisines, s'est exprimée à la barre. Dans l'après-midi, ce sont ses voisines, toujours traumatisées 4 ans après, qui sont passées à la barre. L'une d'elles, poignardée au ventre, a dû subir une nouvelle opération chirurgicale il y a environ un mois. En Guadeloupe, 2 hommes de 29 et 51 ans ont été condamnés à 9 mois de prison ferme hier en comparution immédiate. Ils étaient poursuivis pour avoir dérobé lundi matin le véhicule d'une femme stationnée sur le parking d'un supermarché du boulevard de l'Hibiscus aux Abîmes. 99% des pharmaciens font leur travail correctement. La réaction de l'ordre de la Martinique après la condamnation de 2 confrères pour escroquerie aggravée à la sécurité sociale, abus de biens sociaux et pour l'un d'eux, trafic de médicaments en bande organisée. Pendant plus de 6 ans, Jonathan Duguay et Marcel Djembebe ont surfacturé des médicaments pour obtenir des remboursements induits de la CGSS pour un préjudice total de plus de 4,2 millions d'euros. Ils ont été condamnés la semaine dernière à 3 ans de prison, dont 8 mois sous bracelet électronique, des peines d'amende et une interdiction d'exercer. Enfin du sport et en cyclisme en Martinique. Le coup d'envoi ce soir du critérium de la ville du Lamantin au menu à partir de 19h. Contre la montre au stade Ivadel. Jusqu'à dimanche, 94 coureurs vont participer à la compétition. Et cette année, la sélection nationale de Cuba est également présente. Voilà pour l'info sur Énergie. Très bonne journée et à demain.
0: Merci beaucoup Clara Vincent. Rendez-vous demain par ailleurs.
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0: Avez-vous pris le temps d'écouter les paroles de cette chanson? Elle est tout simplement top, cette chanson.
1: C'est de toute beauté.
0: Ouais, vraiment, très belle écriture, pardon, à l'instant. C'est à TKMG, associé à Morane Voyer. Ça s'appelle « Mais qui moins ?» Et vraiment, le texte, il est terrible. Bon, les amis, et notamment... non, je ne vais pas dire notamment, parce qu'aujourd'hui, effectivement, dans les divers festivals que nous avons en Guadeloupe et en Martinique... On peut pas dire que la Guadeloupe reste en Guadeloupe pour un festival. Non, la Guadeloupe va aussi en Martinique en festival. La Martinique va aussi en Guadeloupe en festival. Oui. Donc, en fait, j'allais dire que ça s'adresse particulièrement à la Guadeloupe, mais non. On ouvre le champ des possibles à vous qui êtes aussi en Martinique. Si vous souhaitez assister à l'Aquafest qui se déroulera les 1er et 2 août à Saint-François. La plus grosse wave fête de toute la Caraïbe avec cette année une édition de dingue, une édition Brésil.

0: 0800 009 800. Non, ce matin, pas de jeu, pas de... Non.
1: Cadeau.
0: Cadeau, tout simplement.
2: Jean. Parce que c'est bientôt le week-end, hein, ne vous enflammez pas.
0: Oui, c'est ça. Allô, bonjour.
3: Allô, bonjour.
0: Déclinez votre identité.
3: Allô.
0: Déclinez votre identité.
3: Kalen.
0: Kalen.
3: Oui.
0: Kalen, c'est original pour le coup. Vraiment. Comment ça va, Kalen?
3: Ça va, et vous?
0: Ah ben ça va, ma foi. T'as entendu comment Kalen nous parle? Elle est là, elle est détendue. Kalen, tu es où? Tu es où, Kalen?
1: Tu es dans ton lit.
3: Comment?
1: Est-ce que tu es dans ton lit?
3: Non, c'est pas dans mon lit. Non, non, j'ai un rendez-vous, j'attends.
0: Ah, d'accord.
1: Tu n'as pas pris le café?
3: Oui, j'ai pris un café en plus. Hein.
1: Ah, ben, il faut boire un deuxième.
3: C'est sûr.
0: Ah oui, parce que Kalen, tu as l'air tellement détendue.
1: Ah ouais.
0: C'est bien, c'est bien. Donc, tu attends ton petit rendez-vous et puis tu écoutes Énergie en même temps. Tu as bien raison.
3: Exactement.
0: Tu as bien raison, Kalen. Tu as bien raison. Eh bien, le fait de nous appeler ce matin, ça te permet en tout cas de repartir avec tes deux invitations.
1: Mais oui.
3: Merci.
0: Avec l'Aqua, pour l'Aqua Music Festival. Tu vas y aller avec qui, Kalen?
4: Il n'y a pas de problème, on est là pour ça. Toi-même, tu sais, le sang, tout ça, tout ça, tout ça.
1: Il faudrait amener quelqu'un d'un peu plus dynamique avec toi. Sinon, tu vas rater le début du festival.
3: Toujours, toujours.
0: Est-ce que tu sais avec qui tu te rendras à ce festival?
3: Bien sûr.
0: Déclinez l'identité de cette personne pour savoir
3: si... Non, je ne
0: dirai
3: pas la radio.
0: Pardon? Elle a dit qu'elle...
3: Je ne dirai pas la radio.
0: Eh, hey, bonjour.
1: Oh, papa.
0: OK.
1: Voilà, voilà.
0: OK. je veux dire...
3: C'est... Allô?
0: Mais, non, mais ça t'appartient au moins.
1: Au minimum.
3: Allô?
1: Ah, voilà, il n'y a plus de réseau.
0: Ouais.
1: Ah ouais, vraiment?
0: Kalen, belle journée.
1: C'est
0: tu as raison.

0: bébé. Quand je vous dis que cette émission ne serait pas ce qu'elle est sans vous, parce que vous l'alimentez régulièrement. Ah mon Dieu, qu'est-ce que Kalen vous a inspiré? Qu'est-ce que Kalen vous a inspiré?
1: C'est tellement pas TV dit à la radio. Radio a fait interférence, c'est ça. Ben ouais, la femme forte même. Belle bonjour.
0: Belle bonjour, monsieur. Belle bonjour. C'était Tibris. Et puis, ça, évidemment, ça n'a pas échappé à l'œil et à l'oreille de Bichon, qui est de retour encore mon ce Dieu. Matin. Salut, mon Bichon.
2: Bonjour, Max et Audrey. Comment allez-vous? C'est Bichon à la marée. Bisous, bisous, bisous. Je vous l'ai, Bibi. Alors, la dame qui a dit, elle ne peut pas dire qui c'est qu'elle va emmener là. Madame, s'il vous plaît, on ne cherche pas de problème. Donc, prêtez. Mais ramenez à la maison. Parce que comme vous parlez là, c'est un truc illicite et vous n'avez pas tellement envie de le ramener. Donc ramenez-le à la maison, s'il vous plaît. Merci.

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1: Oui, c'est le moment de parler un petit peu d'argent, les gens. Oui, parce que je vous imagine, je vous vois même vous dire combien y a-t-il de fois si seulement j'avais un petit coup de pouce. Si seulement l'univers m'entendait.
2: C'est ça.
1: Si seulement j'avais de la chance. Eh bien, ce petit coup de pouce, c'est peut-être ces 3000 euros qui vont tomber demain. On ne sait jamais.
2: Je vous ai préparé un petit voyage.
1: Ah, nous sommes tout oui. Tu sais que les auditeurs adorent ton agence de voyage.
2: Et on va pas loin, c'est ça le truc. C'est
1: avec 3000 euros.
2: Avec 3000 euros pour deux personnes. En décembre 2026, les amis. Mm-hmm. Vous partez sur le MSC World Europa. Je répète, MSC World Europa, je vais vous mettre la photo sur le WhatsApp. Mm-hmm. Cabine, balcon.
1: Oh,
2: départ pour Chapitre Fort-de-France.
1: Ça commence bien.
2: Direction Castries et Sainte-Lucie.
1: Yes.
2: Bridgeton, Barbade.
1: Yes.
2: Kingston, Saint-Vincent-les-Grenadines.
1: Boum.
2: On va à Saint-Georges-Grenade. Et on revient à domicile avec un jour en mer. Pour profiter des activités du bateau parce qu'il y en a énormément, à savoir mur d'escalade.
1: Yes.
2: Golf. Je ne sais plus combien de restos pour pouvoir se nourrir correctement.
1: Il y a des salles de muscu.
2: Il y a des salles de muscu pour les gens comme Max.
1: Assez.
2: Tout ça, les amis, en cabine, balcon. D'accord, hein?
1: Mais balcon. On part tout seul ou on part avec quelqu'un?
2: À deux dans la cabine
1: bon.
2: Balcon. Vous avez bien entendu, à deux dans la cabine balcon de la personne.
1: Quel est le coût de cette opération?
2: 1049 euros par tête.
1: Ok. Donc ça rentre dans le budget des 3000 euros.
2: On est très loin des 3000 euros.
1: Monsieur. On vous contacte à quel numéro, monsieur?
2: Je donne en antenne.
1: C'est vrai que ça peut faire rêver. Voici DJ Stéry, juste avant 8h sur Énergie. Ça sera Woulé la fesse.
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0: 21 à l'instant sur Énergie. Oui, on n'est pas en avance, et ça depuis lundi.
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0: On est à ce moment de la semaine où même les plus fatigués commencent à retrouver un peu d'espoir. Effectivement, ce matin, le café n'a pas le même goût. Il a un léger parfum de liberté. Liberté retrouvée dans à peu près 24 heures. Ou un petit peu plus. Mon Dieu que ça va être bon ce week-end. Je n'ai pas prévu grand-chose, mais je sens qu'en termes de repos, ça va le faire. N'est-ce pas mon nounours?
1: Mais vraiment! Moi, j'attends ça.
0: C'est clair. Et on sait, vous attendez autre chose.
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0: Oui, parce que dans à peu près 24 heures, un téléphone va sonner. Cet appel vaudra 3000 euros cash, comme chaque vendredi. Et le pire qui puisse arriver, c'est que votre numéro soit sélectionné.
1: C'est le pire.
0: Que l'on vous appelle une première fois, que vous ne décrochiez pas.
1: Aïe, aïe, aïe.
0: Que l'on vous appelle une deuxième fois et que

0: cela va nous navrer, mais cette somme sera remise en jeu et permettra à quelqu'un la semaine prochaine de repartir avec une plus grosse somme. On n'en est pas encore là. On pense que vous serez là demain. Donc si vous n'avez pas encore tenté votre chance, énergie par SMS au 97777, mot de passe. Bijoux
1: B-O-I-J-O-U-S-C-U.
0: Tellement doux sur énergie, sadique. Et puis on arrive juste après avec le dernier sondage de la matinée.

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1: Juste avant d'écouter Fanny G associée à Morad Voyer, on va vous proposer le dernier sondage de la matinée. Je rappelle, pour ceux qui n'étaient pas là tout à l'heure, nous n'avons pas réussi à joindre quelqu'un qui voulait peut-être aller au concert de Kalash. En tout cas, cette personne n'a pas décroché puisque Sébastien, qui voulait lui faire la surprise, nous a filé un numéro sur lequel il ne décrochait pas. Voilà, cette personne vivait dans l'Hexagone. Alors, on remettra un titre de Kalash avant 9h. On vous l'avait promis tout à l'heure, je précise tout simplement que ce sera effectivement le cas, on n'a pas oublié. Voici le second et dernier sondage de la matinée qui indique que, selon une étude, 4% des femmes, c'est le pire compliment qu'on puisse leur faire. Tu comprends mieux, Audrey ?
2: J'avoue.
1: Pour 4% des femmes, c'est le pire compliment qu'on puisse leur faire. Alors, vous noterez que 4%, c'est pas énorme, mais on peut comprendre le pourquoi du comment. Je pense que c'est pareil pour un mec, hein, Audrey.
2: Vraiment.
1: Tu confirmes ou pas ?
2: Ouais, c'est pas ouf.
1: Ouais, c'est pas ouf comme compliment. Mais c'est censé être gentil, enfin, c'est gentil de base. Pour 4% des femmes, c'est le pire compliment qu'on puisse leur faire. On vous attend.

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1: Dans un instant, on va écouter Chela, my darling. En attendant, on vous a lancé un défi, celui de nous trouver rapidement la bonne réponse au second sondage qui indique que pour 4% des femmes, c'est le pire compliment qu'on puisse leur faire. Alors avec Audric, on se disait à bien réfléchir que ça pouvait également concerner les hommes.
2: Oui.
1: Voilà. On puisse estimer que c'est un compliment, mais
2: bah, ouf,
1: c'est pas terrible, effectivement. Alors on a eu pas mal de propositions et j'ai envie de vous poser une question. À quel moment tu as grossi est un compliment?
2: Mais c'est ça, mais pourquoi?
1: Parce qu'on a reçu ce type de proposition. Mais à quel moment?
2: Il y a quelqu'un qui a dit tu ne manges pas beaucoup. C'est un compliment, ça? Mais quand je vous dis que vous avez des vies difficiles, c'est pas des lol, hein? J'aime beaucoup tes poils.
1: Il y a Didier aussi que pour proposer le t'es bien en vrai. C'est pas mal,
3: ah ouais, ça, c'est pas,
1: ça. C'est pas ouf. T'es bien en vrai. Ah oui, tu ressembles à mon ex, ça aussi, c'est pas,
3: ah
1: c'est pas terrible comme compliment.
3: Non, non.
1: Ah oui, ouais.
2: On a dit des compliments. Impossible, ça.
1: En tout cas, la bonne réponse nous a été emmenée par Sad, et c'est la première, justement, à nous avoir emmené cette bonne réponse. Il y en a eu d'autres, hein, mais ça a été la toute première, et ça lui fait bien plaisir, parce que c'est la première fois qu'elle réussit à trouver une réponse du sondage. Sad, on t'écoute.
4: Bonjour. Hello. Alors, c'est quoi on t'a dit? Ben, t'es gentil.
1: Exactement. T'es gentil,
2: hein.
1: Ça peut être à double tranchant, effectivement. Quoique ça peut partir de bons sentiments.
2: Oui, mais
1: le fait d'apprécier que quelqu'un soit gentil avec toi, mais après tout dépend du ton, je pense.
3: Oui, c'est ça.
1: Oh, mais t'es gentil.
3: Aïe, aïe.
1: Ça c'est pas ouf, ça.
3: Ouais, non.
1: Ouais, t'es gentil.
2: Tu connais, je t'aime bien.
3: Ouais.
2: Aïe, aïe, aïe. Douleur.
1: En tout cas, félicitations, Sad, cadeau pour toi. Je vous l'ai annoncé, la suite c'est Chela sur Énergie, 8h15.

0: Gentille.
1: 8h18, juste avant d'écouter Highway Tambour, on rappelle qu'aujourd'hui, 4 juin, nous fêtons la journée des chocolatines ou du pain au chocolat.
2: Ça
1: dépend de comment vous l'appelez. Donc vous pouvez amener aujourd'hui, pour ceux qui en mangent, un pain au chocolat une chocolatine, tout dépend comment vous l'appelez, à vos collègues par exemple.
2: Ça peut être gentil.
1: Ça peut être gentil.
2: Et justement, ça tombe très bien justement, car aujourd'hui, 4 juin 2026, du côté de Toulouse, les amis, se lance un record fou. Fabriquer une chocolatine ou un pain au chocolat, comme vous voulez. Écoutez bien.
1: Toulouse, c'est le sud.
2: Oui, ils vont dire chocolatine. Ouais. Ça, c'est sûr. Écoutez bien. De 60 mètres de long.
1: 60 mètres de long.
2: De long.
1: Oh, purée.
2: Soit l'équivalent d'un immeuble de 20 étages couchés. Et c'est organisé spécialement pour cette journée et mobilise tous les pâtissiers, les apprentis, etc., etc., qui sont dans la zone.
1: Ouais,
2: 60 mètres de long, 200 kilos de pâte feuilletée, 10 mètres carrés de surface.
1: Oh putain!
2: Ça va être compliqué à manger, bonhomme.
1: Complètement. Alors là, t'es parti du côté de Marseille. T'es un peu loin, là, mon petit. Tu es un peu loin. Restons sur Toulouse. Eh ben, écoute, on va tâcher de voir ce que ça a donné demain.
2: Eh ben oui, on va prendre la photo.
1: En attendant, on est de retour aux Antilles avec Highway. Ça s'appelle Tambou.
2: Bad Boy.
1: Tambou. Il est 8h20 sur Énergie. Et à dire tout ça sur Énergie.

0: Ayoé à l'instant, tombeau sur Énergie, 8h21. Vous restez des nôtres, dans un instant on va faire place à l'info, mais vous me connaissez avec un petit peu ma la folie que je peux avoir de temps en temps. Je viens de penser à un truc, j'ai pas pensé plus tôt, je suis désolé les amis. Mais on va tenter de tout de même de rattraper le coup. J'ai demandé à mon ami et complice d'appeler la boulangerie René, puisqu'on parlait de pain au chocolat ce matin. On va voir comment, si on est à quel René là?
1: C'est le René Frébou.
0: Si on peut pas vous avoir des pains au chocolat gratos ce matin.
1: Ça serait bien quand même.
0: Pierre, il ne croche pas.
2: Bonjour. Oh,
0: quelqu'un a-t-il le numéro du boss de chez René?
1: Aïe, aïe, aïe.
0: Voilà. Quelqu'un a-t-il... Avant 9h, on tâche de les avoir. En plus, ils sont en Martinique aussi.
3: Ouais, il y en a un en Martinique aussi.
0: Je veux le numéro du boss de René, s'il vous plaît.
1: Alors on veut le numéro de René, quoi. Voilà.
0: Faites-nous avoir ça, s'il vous plaît. On veut avoir quelques pots au chocolat gratuits pour nos auditeurs ce matin. Ce serait énorme. Alors, vous nous envoyez ça via le WhatsApp du Max Morning, 06 90 11 14 14. On veut le numéro du boss, du responsable. En plus, je crois que c'est le fils qui a repris les affaires.
1: Ouais, les fils. Ouais, les juniors.
0: Donc on veut le numéro des gros, des juniors, s'il vous plaît. Faites-nous avoir ça. Nous, pendant ce temps, on avance. On va écouter dans un instant Marvin, si tu t'en vas, sur Énergie. On fait la place ensuite à l'info. Et on appelle chez René. On remet le pain au chocolat ce matin.
1: Gratuit.
0: Comment ça, à Toulouse, ils font des pains au chocolat de 60 mètres? Et que nous ne puissions pas offrir quelques chocolatines aux Antilles.
1: C'est inadmettable.
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3: Oui, c'est bon, je suis enfin là. Bon, au moins, j'ai pu regarder le début sur mon téléphone. Hein.
6: Magnifique, réduction du score par Camara.
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0: se blesse.
1: 8h30 sur Énergie à l'instant, c'était la voix de Marvin. Vous restez des nôtres, on va repartir en musique avec Wervana, tête collée dans une poignée de minutes. Auparavant, on va faire place à l'info et juste après l'info, les amis. Je vous ai dit, hein, on va tâcher de relever un défi ce matin à l'occasion de la journée de la chocolatine ou du pain au chocolat. Et nous avons tenté de joindre la boulangerie René. Figurez-vous que nous y sommes parvenus. On fait ça en direct dans un instant.
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1: En attendant, on fait place à l'information locale et régionale condensée en moins de 5 minutes et c'est avec Florence Treuil. Bonjour.
3: Bonjour Max, bonjour à toutes, bonjour à tous. Recrudescence de cas de VIH chez de jeunes adultes dans le sud de Basse-Terre. Le suspect principal du meurtre de dimanche dernier en Martinique s'est rendu de lui-même. Pour la météo en Martinique, le ciel est passagèrement nuageux avec quelques ondées. En Guadeloupe, après quelques averses ce matin, le temps sera sec et ensoleillé pour la journée. Côté température, 28 à Pointe-à-Pitre, 26 à Fort-de-France.
1: Voici les toutes dernières informations de ce jeudi 4 juin, Florence Treuil.
3: Et on commence avec cette alerte lancée par le centre hospitalier de Basse-Terre. 7 cas de VIH ont été recensés en un mois et demi dans le sud Basse-Terre, selon le CEGID, le centre gratuit d'information, de dépistage et de diagnostic des infections. L'établissement rappelle l'importance de la prévention et du dépistage précoce face à cette infection sexuellement transmissible et propose des consultations avec ou sans rendez-vous. Il invite également les personnes concernées à se faire dépister rapidement afin de bénéficier d'une prise en charge adaptée. Le tireur présumé du meurtre de Volga Plage en Martinique s'est rendu hier à la police. Ce Foyalais de 23 ans se savait recherché et craignait des représailles après l'homicide commis dimanche matin dans ce quartier de Fort-de-France. La victime avait été retrouvée tuée de 2 balles de gros calibre dans la tête. L'audition du suspect doit permettre d'éclaircir les circonstances du 14e homicide de l'année en Martinique. Une très grande quantité de cigarettes de contrebande saisies en Guadeloupe le week-end dernier. Une opération menée par la gendarmerie a permis aux autorités d'intercepter un bateau suspect en provenance de la Dominique et qui a été immobilisé au port de Trois-Rivières. Des quantités importantes de tabac de contrebande ont été saisies pour un total de plusieurs dizaines de milliers de paquets de cigarettes destinés au marché noir. Au moins 6 personnes ont été interpellées, dont 3 sont aujourd'hui en détention provisoire. L'enquête se poursuit. Le procès du détournement de fonds à la CTM doit reprendre aujourd'hui au tribunal de Fort-de-France. Au cœur du dossier, Clarisse Romani, ex-agente de la CTM, qui a reconnu les faits d'escroquerie et de blanchiment. 5 autres prévenus, proches ou connaissances, doivent également comparaître. Suspendue il y a 2 semaines, l'audience doit entrer dans une phase décisive avec les plaidoiries et les réquisitions du parquet. Très attendue dans cette affaire de plus de 3 millions d'euros détournés des fonds qui étaient destinés à la prestation de compensation du handicap. Plus que quelques heures pour faire sa déclaration d'impôt en ligne. Les contribuables des départements d'outre-mer ont jusqu'à ce jeudi soir minuit pour déclarer leurs revenus de 2025 en ligne. Passé ce délai, des pénalités de retard pourront être appliquées par l'administration fiscale. Pour les retardataires, il est donc encore temps de vérifier, compléter ou corriger leur déclaration sur le site impots.gouv.fr. Et on termine avec un mot de sport. La légende du handball français Didier Dinard est de retour en Guadeloupe jusqu'au 10 juin pour la nouvelle édition du Air Caraïbes Camp Didier Dinard 33 à la recherche des futures pépites du handball guadeloupéen. L'objectif, repérer, accompagner et ouvrir des perspectives aux jeunes talents de l'archipel. Depuis son lancement, 19 jeunes joueurs ont déjà bénéficié de ce dispositif. Voilà pour l'essentiel de l'actualité, Max.
1: Merci beaucoup, Florence Treuil. Rendez-vous demain dès 6h30.
3: À demain.
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1: Voici Wervana sur Énergie juste après. On va tâcher d'avoir la direction des boulangeries René Guadeloupe Martinique à l'occasion de la journée.

0: toujours aussi bien cette chanson de Rouervana à l'instant sur Énergie. C'était Tête Collée, les 8h37, la famille. On vous l'annonce depuis 6h ce matin, c'est la journée de la chocolatine ou du pain au chocolat. Alors on a bien compris ce matin que dans le sud de la France hexagonale, c'était plutôt chocolatine. Dans le nord, c'est plutôt pain au chocolat. Et chez nous, aux Antilles, c'est tranché, hein, c'est pain au chocolat. Et on s'est dit, effectivement un peu tard, mais je me suis dit, mais pourquoi ne pas offrir la possibilité à certains de nos auditeurs d'avoir quelques pain au chocolat et autres gratuitement. Donc on a forcément pensé à la boulangerie René. Figurez-vous que grâce à nos auditeurs, nous avons réussi à joindre monsieur le directeur, j'ai l'impression, hein, de la boulangerie René. Boulangerie présente en Martinique et en Guadeloupe. Et on a Gilles avec nous ce matin au téléphone. Bonjour.
1: Bonjour Énergie.
0: Comment ça va Gilles?
1: Bonjour la Guadeloupe, bonjour la Martinique, ça va super bien.
0: Bon ben c'est parfait, donc on l'annonçait aujourd'hui, c'est la journée du pain au chocolat ou chocolatine. Ben, chez nous on disait, on a tranché, c'est plutôt pain au chocolat.
2: Mais oui.
0: Et Gilles, vu que vous êtes basé sur les deux départements, on se demandait dans quelle mesure aurions-nous la possibilité d'offrir à quelques auditeurs quelques petits pains au chocolat, histoire qu'ils puissent partager avec leurs collègues en se rendant au travail ce matin en Guadeloupe et en Martinique.
1: Bon ben on peut rien refuser à Énergie, à ses auditeurs de Guadeloupe et Martinique, donc c'est avec plaisir qu'on accepte. Et comme on est aussi, nous, aux Antilles, plus spécialisés dans le chocolat chaud,
0: ouais.
1: Donc je propose de rajouter au pain au chocolat un petit chocolat chaud de chez René, forme traditionnelle que tout le monde connaît aujourd'hui, forme chaude, ou une nouvelle version glacée. Comme découvrir le fameux ice chocolate version René.
0: Génial, le ice chocolate version René. Eh bon, on tâchera nous aussi, Audric, d'aller goûter ça. Alors, comment on fait ça? On offre ça aux premiers auditeurs qui arrivent dans une. Alors, je crois qu'il y a un centre en Martinique, donc ça sera plus simple.
1: En Martinique. À Ducos. Oui.
0: À Ducos, donc.
1: On a encore du boulot.
0: Alors, on dit combien? Les 2-3 premiers qui arrivent.
1: Allez, c'est parfait.
0: Ah, bah, les 2-3 premiers qui arrivent à Ducos en disant qu'ils viennent de la part de Énergie et de Gilles.
2: Voilà. Ça, Énergie et Gilles, il faut bien préciser.
0: Voilà, Énergie et Gilles. Vous aurez donc droit à ce petit cadeau. Enfin, à ce gros cadeau nous offre Gilles. Et puis en Guadeloupe, Gilles, aide-nous à trouver, à cibler peut-être une boulangerie en particulier.
1: Alors, on vient d'ouvrir aux Abîmes et en fait, le ice chocolate, pour l'instant, il est disponible qu'aux Abîmes.
0: Ah ben voilà, c'est réglé. Ah ben voilà.
2: Les trois premiers qui arrivent aux Abîmes, Énergie, Gilles, vous arrivez, vous avez votre gros cadeau.
0: Génial. Ah ben merci beaucoup, Gilles. Merci
2: c'est
0: beaucoup.
2: Magnifique.
0: On l'a surpris ce matin au téléphone, il ne s'y attendait pas du tout. Et je te remercie de ta réactivité. C'est vraiment dans l'esprit du morning et de Chironné. On va rester en contact, on va faire peut-être un partenariat.
2: Il y a des choses à faire,
0: Gilles. N'est-ce pas?
1: On a bien des partenariats. C'est pas le premier, donc on peut continuer sur cette lancée.
0: Bonne journée à toi. Merci encore de ta réactivité. C'est génial. Donc, vous l'avez entendu. Dans quelques minutes, on va laisser Gilles s'en occuper rapidement. Mais les 3-4 premiers auditeurs qui déboulent à René, à Ducos en Martinique, eh bien, se verront offrir le ice chocolate. Et puis, également, aux Abîmes, vous l'avez entendu, c'est génial. Qu'est-ce qu'on est bon!
2: C'est pas l'heure d'aller chez Wanné, là? J'ai un truc glacé à goûter.
0: Dit comme ça, c'est bizarre. 8h41 sur Énergie. On vous a demandé de rester attentifs, la famille. Écoutez ce qui arrive.
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0: 8h45 dans une poignée de secondes. Vous le savez, en ce moment, grâce à Énergie, il vous est possible de gâter un de vos proches résidents en Hexagone. 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Le principe, c'est d'être le premier à nous appeler au 0800 009 800 à la diffusion du dernier titre de Kalash, à savoir Mes Amours. C'est chose faite. Donc maintenant, on va savoir qui nous a eu en premier.
1: Je te laisse écouter sa voix.
0: D'accord.
2: Will Batman en mode autochamp.
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0: Allô, bonjour.
4: Bonjour, bonjour, Énergie, bonjour. La voix de la matinée, tu sois là-bas. Il a dit oui.
0: Tichou qui a réussi à nous joindre au standard, c'est énorme. Comment ça va, mon frérot?
4: C'est pas facile, mais je l'ai eu quand même.
0: Bravo, Tichou, merci d'être avec nous. Tu as déjà communiqué
5: oui,
0: à Audric.
5: Génial.
0: Alors, on l'appelle qui pour toi?
5: Une très bonne amie là-bas, Mathilde.
0: D'accord, très bien. Et Mathilde, elle réside en région parisienne?
5: Exactement.
0: Ok, nickel, c'est parti. On espère qu'elle décrochera, Mathilde.
5: On espère.
6: Bonjour, vous êtes sur la messagerie du...
5: Wopapa.
0: Comme tu dis, Wopapa. Bon, on tente à nouveau.
5: On tente à nouveau.
0: Peut-être que...
1: On a pensé à appeler des gens fiables.
0: Sérieux. Sérieux.
5: C'est quelqu'un qui a un travail bien spécial aussi.
0: Ah, d'accord. Et dans la justice?
6: Bonjour, vous êtes sur la messagerie
0: du... Désolé, mon Tichou.
5: Pas de problème.
0: Bon, on te souhaite une belle journée, mon frérot.
1: Bisous, Tichou.
4: Vous aussi, les gars. Bisous sur la bébé. Les gars, je viens de dire quelque chose, les gars.
0: Dis-moi.
4: Toujours ne pas oublier Jésus fait à mon allô.
0: On t'embrasse.
1: Allez, on est assez de ce mec. Il est fou et on l'adore.
0: Il est fou mais on l'adore, effectivement. Bon, qu'est-ce qu'on fait, mon ami? 8h47,
1: je te fais une petite proposition.
0: Vas-y.
1: Vu que c'est pas tombé aujourd'hui.
0: Ouais.
1: Demain.
0: On en fait deux?
1: Non.
0: Quoi?
1: On en fait un à quatre places. Oh, damn. On en fait un et la personne repart avec quatre places.
0: C'est pas mal.
1: Tu aimes bien l'idée
0: ou pas?
1: Moi,
0: j'aime bien l'idée.
1: Parce que demain, c'est quoi?
0: C'est vendredi.
1: C'est vendredi.
0: Et vendredi, toutes les permis.
1: Eh ben oui.
0: Donc Patrick, pas la peine de nous appeler, on a décidé.
1: Voilà. Demain, celui qui va décrocher, celui ou celle qui va décrocher du côté de la métropole de l'Hexagone, repartira avec 4 places.
0: Oh, damn.
1: Bon, allez voir Kalash.
0: En tout cas, une chose est sûre, un titre de Kalash sera diffusé demain entre 6h et 9h. Vous l'avez entendu, on vient de prendre la décision. Ok, mon nounours, on fait comme ça. C'est validé pour moi. La direction, demain c'est vendredi tout est permis, donc pas la peine de nous appeler. La
1: décision est prise. On est sur messagerie.
0: Voilà, on n'est pas disponible. On est en émission, on n'est pas disponible. Bon, vous l'avez entendu, donc demain, la personne qui décrochera repartira avec 4 places pour ce concert. Ça sera le roi du pétrole, cette personne. Le roi ou la

0: Un grand merci à tous ceux qui ont participé à ce Max Morning ce matin encore. Vous êtes des auditeurs géniaux, vraiment. Guadeloupe, Martinique réunis, on arrive à faire de grandes choses. Et pour preuve, on a réussi à voir le boss de la boulangerie René comme ça sur le fil. Merci à qui de droit. Merci à tous. Qu'est-ce qu'il y a?
1: Il y a Tika qui vient de nous envoyer sur le WhatsApp la photo avec son chocolat glacé et son pain au chocolat.
0: Merci. Excellent, excellent. Ben, on va mettre ça sur le statut du Max Morning. En tout cas, merci à tous. Vraiment, sans vous, cette émission ne serait pas ce qu'elle est. À savoir un programme totalement fou où tout peut arriver à tout moment et ce, grâce à vous. Merci la famille.
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0: Et demain à cette heure-ci, nous connaîtrons le gagnant des 3000 euros. Ce soir, vous avez encore une chance d'écrire, enfin en tout cas jusqu'à ce soir, jusqu'à demain, vous avez une chance d'écrire votre nom sur cette histoire. Ne laissez pas quelqu'un d'autre prendre votre place. NRJ par SMS au 97777, suivi du mot de passe.
1: Bijou, B-I-J-O-U.
0: Et je suis très très content de voir Tika avec son ice chocolate. C'est génial. Vraiment, vous êtes top. J'ai même du mal à vous lâcher. Vraiment. C'est vraiment top.
1: Meilleurs auditeurs, on l'a dit.
0: Absolument.
1: Meilleurs auditeurs de la FM.
0: 8h52, tiens, on va écouter encore un petit message de l'homme spirit.
3: Merci à vous surtout, parce que si vous n'étiez pas là, on serait pas là. Merci à vous.
0: Magnifique. Oh, putain, merci la famille.
1: Vous voulez nous faire pleurer?
0: C'est pas le moment.
1: Assez, hein. Non mais
0: prenez soin de vous, on vous lâche la main maintenant, vous êtes désormais prêts à affronter cette nouvelle journée. On est de retour demain, dès 6h, on va bien évidemment préparer des choses, mais je suis sûr qu'il va y avoir des choses totalement improbables qui vont se passer dans cette émission, qui devient un grand n'importe quoi, et ce, grâce à vous. On se quitte en musique, bien évidemment, comme à l'accoutumée, on a choisi pour l'occasion One Team One sur NRJ. Belle journée. À demain, l'amour.
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1: Allez, merci de débarquer dans l'After Moon Energy jusqu'à 18h. On est ensemble à 18h, vous le savez, hein, il y a le Hit Mix Energy, une heure de mix, rien que pour vous, auditeurs Energy. Cet après-midi, ben, on va vous accompagner où que vous soyez, embouteillage ou pas. Hein. On est ensemble. On est ensemble. On va saluer Vanou, La Féline. J'ai déjà salué Joe. Ce sont des gens qui ont débarqué entre temps. Et là, j'ai lâché un signal et il y a qui avec nous?
2: Il y a Fred.
1: Comment tu es, Fred?
2: Ça va et toi?
1: Ça va super bien. Tu es de quel côté?
2: Guadeloupe.
1: Oui, mais tu es où en Guadeloupe?
2: Aux Amis. Petit Bourg.
1: T'es à Petit Bourg?
2: Ouais.
1: Et tout baigne pour toi? T'es au boulot? T'es comment?
2: Non, là, j'ai fini. Là, je vais à la rivière. Là.
1: Sérieux, Thibault? Tu peux pas passer me récupérer?
2: Ça va être compliqué, hein, t'es en Martinique, toi, je crois. Hein.
1: Non, pas du tout. Tu m'entends
2: pas
1: d'où?
2: Du tout.
1: Tu m'entends d'où?
2: Eh ben, y a pas de souci. T'es où? T'as quel niveau? Je te récupère.
1: Mais je suis à Grand Camp.
2: À Grand Camp?
1: Ben oui.
2: Le Petit Bourg, c'est compliqué, là.
1: Il n'y a rien de compliqué, il y a de la route, c'est tout.
2: Ok. Eh ben, je t'attends à Petit Bourg, alors.
1: Tu m'attends où, exactement?
2: Alors là, je
1: suis... Ah non, Timal, au Kadami.
2: Je vais à Cascade aux Écrevisses, là.
1: La Cascade aux Écrevisses?
2: Ouais.
1: Bon, d'accord, on se rejoint là-bas?
2: Oh, ok, il n'y a pas de souci.
1: Moi, je plie tout, je laisse tout tourner et je te rejoins.
2: Il n'y a pas de souci, ça va tourner sans toi, t'inquiète pas.
1: On est d'accord?
2: Oui, il n'y a pas de souci, à tout à l'heure.
1: Bon, en attendant, je t'offre quoi?
2: Oui. Ben, si tu as Nino, Arial, bon, ça me dit bien. Hein.
1: Ben, vas-y, tu iras avec la personne de toi. De ton choix.
2: Ah, c'est cool, je te remercie.
1: Ouais. Ben, tu iras avec la personne de ton choix. Je te souhaite à tout à l'heure, j'allais te souhaiter un bel après-midi.
2: Mais
1: moi, je te dis à tout à l'heure.
2: Ok, à toutes.
1: Pas de souci. La suite pour nous, ce sera avec Kelani Wirvana.

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2: Allez, excellent après-midi, merci de choisir l'After Moon pour vous accompagner jusqu'à 18h. On est bien tranquille avec les hits qui vont bien, les auditeurs les meilleurs, et on va vérifier ça de suite. Il y a qui avec moi ?
3: Ethan.
2: Ça va, Ethan ?
3: Ça va.
2: Bien. Ethan, t'es pas en cours ?
3: Comment ?
2: T'as fini tes cours ?
3: Oui, il est 16h, hein. Je ne suis pas à l'école. Hein.
2: Tu n'étais pas à l'école, hein ?
3: Oui, je ne dors pas à l'école.
2: T'as terminé à quelle heure ?
3: À 16h.
2: Et t'as déjà mis la radio et tu appelles déjà ?
3: C'est pas moi, c'est ma maman.
2: Et t'as, tu as dit ça comme si maman t'avait puni.
3: Non.
2: Hein ?
3: Pas du tout.

0: téléphone. Maman est en train de te dicter ce qu'il faut dire.
1: Oui. Non. On m'a dit tout le temps que j'ai des belles paroles.
0: Ah, c'est vrai. D'accord. Bon, Ethan, tu sais quoi?
1: Oui.
0: J'ai les Olympiades. C'est ce week-end. C'est ce week-end entre 9 et 16 heures. Ça va se passer à Trinité. Et je t'offre deux invitations.
1: Merci, Timon.
0: De rien, Ethan. Excellent après-midi et bonne route.
1: Merci, vraiment.
0: À bientôt.
1: À bientôt.
0: Allez, on poursuit, j'adore. Vous avez vu comment on fait parler des petits, mais c'est trop bon, ça, c'est trop bon. Et je me suis arrêté, là. Vous pensez que j'aurais pu le cuisiner encore? Allez. La suite, hein, c'est avec lui, la vidou. Il y a...

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1: Excellent après-midi. Moi, je vous trouve bien calme cet après-midi. Qu'est-ce qui se passe? Il se passe quelque chose d'exceptionnel dehors? À vous de me dire, hein. Je vous attends au 06 90 11 14 14. Ça m'entend mal, c'est un message, mais je vais écouter ça tout à l'heure. Vanou, comment ça va? Kenny, bienvenue. Johanna, on sait que t'es là, fidèle au poste. Et puis, j'en profite pour embrasser Léna. Et Cathy, je vous embrasse bien fort. Il y a quelqu'un avec moi. Énergie, allô? Bonsoir. Ouais.
2: Bonsoir.
1: Ouais, ton prénom?
2: Laurence.
1: Laurence?
2: Oui.
1: Comment tu vas, Laurence?
2: Ça va, ça va.
1: Ça s'entend.
2: Bonne journée. Ouais. Calme,
1: t'es
2: ça va.
1: On dirait que t'es hyper contente d'avoir terminé cette journée.
2: Oui.
1: Qui ça, c'est,
2: ah ça, oui, c'est chaudement.
1: Ça t'est chaud?
2: Ça t'est chaud.
1: Tu peux nous donner un petit détail croustillant?
2: Un petit détail croustillant?
1: Ouais. Nous prouvant que c'était hyper chaud.
2: Mais je transpire de partout.
1: J'ai pas compris.
2: Je transpire, j'ai transpiré tout le temps, toute la journée.
1: Mais tu fais quoi comme boulot?
2: Je travaille en pharmacie, mais je travaillais pas aujourd'hui.
1: Ah d'accord, j'allais dire d'abord, ils ont pas mis la clim, j'allais te dire ça.
2: Ah non, on crève de froid dans le travail, tellement qu'il y a de la clim.
1: Dis pas ça trop fort. on saura qui tu es, Laurence à la pharmacie, vas-y quoi. Hein?
2: Oh mon Dieu.
1: Et qui n'a pas travaillé aujourd'hui.
2: Ouais, j'ai la chance de ne pas avoir travaillé aujourd'hui.
1: Je suis sûr que ton patron il t'entend et tu bosses demain?
2: Ah oui, je bosse demain.
1: En arrivant, il va te dire ah bon, comme ça, vous plaignez.
2: Ah, mais il le sait, hein.
1: Bon, vas-y, c'est où? C'est laquelle? Dans quelle commune?
2: Quelle commune? Non, je ne vais pas me reconnaître quand même.
1: Bon.
2: Et puis,
1: bon.
2: Les Laurent, ça ne faut pas trop les rues en pharmacie, donc on va.
1: Ah, mais il y en a. On est sur les deux îles après, voilà quoi, t'inquiète.
2: Ouais.
1: Bon, Laurence.
2: Oui.
1: Je sens que t'as envie de décompresser, mais vraiment, vraiment, vraiment.
2: Ah oui, pour ça. Oui. C'est bien pour ça que je t'appelle, hein.
1: La fille ne fait pas semblant. Elle m'a dit ah oui.
2: Ah oui, oui, pour évacuer le stress là, de la vie, là. Ah oui, oui, oui.
1: Je t'invite. À l'Aqua Music Festival.
2: Super! Ah, c'est cool!
1: Voilà, ah, le 1er et le 2 août, Laurence y sera et je t'offre deux passes.
2: Ah, super! Merci, Marc.
1: Ça va être bon avec M-Ken, Matthew White, Assa Benton, le programme il est en or. Hein. Mr. Killa, il y a Leto, j'ai parlé d'Assa Benton. Il y a Mimi qui est là-haut. Il y aura Kalash.
2: Ça
1: va être bon, tout ça. Ça va être bon.
2: Carrément.
1: Ouais.
2: Carrément.
1: Très bon.
2: Super.
1: Ouais. Et toi, tu y seras avec la personne de ton choix.
2: Ouais, c'est super. Ouais, merci, Dimas.
1: Bon, si vous connaissez une Laurence qui travaille dans une pharmacie, essayez de lui prendre la tête qu'elle vous invite. Elle a deux invites pour l'Aqua Music Festival.
2: La deuxième place est déjà prise, hein?
1: Pardon?
2: La deuxième place est déjà prise. Et j'ai déjà signé à quelqu'un.
1: Sylvain?
2: Ah oui.
1: Moi, je dis rien. Je te souhaite un bel après-midi.
2: Merci, tu m'as fait ça aussi.
1: À bientôt, Laurence.
2: Bisous, à bientôt.
1: Il y en a qui ont de la chance, hein? Et la chance, elle est au 0800. 009 800. Il vous suffit d'appeler carrément, hein, au lieu de me lâcher des messages. Je regarde si non, ça va, vous avez été correct. Bon, on poursuit avec Pato Ranking, Fanny G, et tiens, il est présent, Vogan dans la radio.

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1: Énergie, excellente soirée. C'est l'un début de soirée. J'ai plusieurs petits messages à faire passer. Bon, je vais les faire passer. Je vais d'abord vous parler du Money Time. 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Des petits messages, j'en ai. Ouais. Dédé Douceur. Tu sais déjà ce que je vais te dire. Dédé Douceur, c'est un prof de bachata. Tout le monde connaît Dédé. Reste tranquille. Voilà. Ça, c'est pour le message pour Dédé Douceur. Tichou, comment vas-tu? Je ne sais pas si c'est Tichou mec ou Tichou fille. En tout cas, Tichou mec, je t'ai entendu ce matin sur la route. T'es un bon. Et puis, y a qui encore qui... On m'a lâché des messages. Je parle de Véro, à qui je fais des bisous. Mélissa, à qui je fais des bisous. Ça? Non. Je viens de recevoir un autre message. Heidi, comment ça va? J'espère que ça baigne pour toi. Jacasse, tout ça, ce sont des auditeurs énergie. Mais en tout cas, merci d'être là chaque après-midi. Et puis, tout à l'heure, 18h, c'est DJ Grizzly qui sera là dans le Hit Mix Énergie. En attendant, on arrête de parler, on fait place au hit. On vous offre, les meilleurs. DJ, RNBoy et Kérosène. J'ai bien dit les meilleurs.
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5: Et il y a Tati Tanichou qui a un message pour nous ce matin. Je l'appelle Tati parce que toujours le bon conseil.
6: Oui, piti, piti. Bonjour. Aujourd'hui, je traite. N'oubliez pas de faire vos déclarations d'impôts. Hein. Dernier délai aujourd'hui. Bonne journée.
5: Comment tu es l'ambiance de bon matin?
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1: Allez, excellente soirée. Merci de choisir Énergie pour vous accompagner jusqu'à 18h. À 18h, je laisse la place à la DJ Greasy qui sera là pendant une heure dans le Hit Mix Énergie. Je tiens à saluer Tamara. Tamara.

0: en sortie de cours et tout. On te fait plein de bisous. On te souhaite une belle soirée. Et puis, on attend ton appel à n'importe quel moment. Tu peux nous appeler au 0800 009 800. Il y a quelqu'un avec moi. Il y a quelqu'un derrière la porte, là.
1: Oui, c'est Lauriane.
0: Ça va, Lauriane?
1: Oui, ça va. Et toi, tu marques?
0: Ça va, tranquillou. Tranquillou. Bel après-midi, je trouve.
1: Oui, ça va. Le temps est un petit peu gris par chez moi, mais sinon, ça va.
0: Par chez toi, c'est où?
1: Entre Ducos, Trois-Îlets, c'est là, je suis sur la route, je rentre. Et il fait un petit peu gris. Et ça va.
0: Gris pluie ou gris brume de sable?
1: Gris qui annonce. Peut-être gris, non, gris qui annonce une petite pluie peut-être.
0: Et ouais. Gardez votre truc pour vous là-bas. Hein. On est d'accord?
1: On est d'accord.
0: Ouais, bah, essaye de parler au ciel, fais un truc, je sais pas. Mais gardez ça pour vous là-bas.
1: J'ai fait une prière.
0: D'accord. Bon, Lauriane.
1: Oui.
0: Le 13. T'as prévu quoi? Elle vient de chanter là, la petite Leslie Carpe Diem, c'était son titre. Je t'envoie.
1: J'ai rien prévu.
0: Ah ben tu sais quoi? Tu peux sortir ton outfit, hein? Tout ce que tu as de tes outfit, du moins tout ce que tu as de meilleur. Je t'offre deux invitations pour un petit plein au 888.
1: Ok, pas de souci.
0: Et ce soir là, tu pourras réviser tes classiques avec Nestlé.
1: Ok.
0: Ok.
1: Merci beaucoup,
0: Sylvain. Ok, ben je te souhaite une belle soirée et n'oublie pas, garde ton coin de pluie pour toi. Ok.
1: Ok.
0: Allez, excellente soirée. Allez, on poursuit, je dis. On poursuit avec Chris. Crime parfait. Ça s'écoute dans l'Aftermoon. Et de suite, il y a Burna Boy.

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1: Un excellent début de soirée, ça y est, tout le monde est sorti.

0: salue ton prénom?
1: C'est Thierry.
0: Pierrick?
1: Thierry, oui.
0: Thierry ou Pierrick, dis-moi.
1: Thierry.
0: Oh, d'accord, Thierry. Comment vas-tu?
1: Bien, et toi?
0: Si c'est Thierry, ça fait un petit moment que je t'ai pas eu.
1: Exactement.
0: Pourquoi tu te cachais?
1: Oh, boulot, hein. Mais bon, là, comme je suis dans les bouchons, donc j'en profite pour d'accord. t'avoir, là.
0: Comme par hasard, ce soir, t'es dans les bouchons.
1: Voilà, c'est ça. Et puis, donc, ça tombe bien.
0: Vas-y, j'appelle l'After Moon, alors que il me semble que t'es un fidèle.
1: Oui, c'est ça.
0: C'est exactement ça.
1: C'est ça. J'écoute tout le temps. Je suis aussi partie de la communauté WhatsApp aussi.
0: D'accord. T'es là le matin, t'es souvent là le matin avec les garçons.
1: Exactement.
0: Bon, on te traite bien?
1: Oui, très bien. J'ai pas à me plaindre.
0: Tu me dis, hein, moi je règle ça vite fait.
1: Non, ils vont bien. Ça bon, passe bien avec d'accord. eux et avec toi.
0: Tu me rassures. Bon, Thierry.
1: Oui.
0: Qu'est-ce que je fais de toi, frérot? Je t'écoute.
1: La colle.
0: Je veux pas te casser ton délire, mais je crois que c'est... C'est fouti. C'est fouti, la colle.
1: Ok. Bah, un autre festival.
0: Ben, je t'offre l'autre alors, puisqu'il y en a un qui est annulé.
1: Ah, ok.
0: Donc, je t'offre la quoi?
1: Ok, pour la quoi?
0: Aqua Music Festival. 1er et 2 août. À Saint-François, Thierry, il sera avec Madame Thierry.
1: Exactement.
0: Voilà. On ne dira pas plus. Ok?
1: C'est ça.
0: Je te souhaite sur ce, je te souhaite une belle soirée. Du courage dans les embouteillages, Thierry.
1: Merci.
0: Je dis ça pour Thierry, mais je dis ça à tous ceux qui sont dans les embouteillages. Allez, pour moi, on se donne rendez-vous demain à 15h. Ben oui, forcément. Et on n'oublie pas le Max Morning demain matin, le Money Time. Vous avez encore la possibilité de jouer. La suite, ça sera Fizz. Et Missy Sadik, tellement doux.

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